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0: Dansons, c'était Céline Dion sur Plage FM. Bon réveil.
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0: Ah ben là, on y est vraiment. On est jeudi. Comment je le sais? Non, c'est parce que j'ai un calendrier. Soyez toutes et tous les bienvenus sur Plage FM. Et merci d'avoir choisi le réveil bassin pour bien débuter votre jeudi, puisqu'on est jeudi. Hein. On peut pas faire autrement aujourd'hui. On est obligé de l'appeler jeudi. Il faudrait trouver peut-être un autre nom, si ça vous va pas. Je sais pas. On peut creuser si on a une pelle. J'espère que vous allez bien ce matin, que vous avez passé une agréable nuit. Le début de journée est sympa pour vous grâce à Plage FM avec l'horoscope de Vincent. Ce sera dans une vingtaine de minutes. On va retrouver mon clone François pour parler d'Audenche fait son festival dans le bassin et vous. Ce sera dans une demi-heure. Nous parlerons de l'actualité de l'emploi sur les bords du bassin d'Arcachon et sur le Val de l'Aigre avec Isabelle depuis France Travail à Andernous-les-Bains. On va parler d'une réunion d'accompagnement qui va se dérouler un petit peu avant la fin du mois. Oui, on prendra de l'avance, mais c'est pas plus mal. Aux alentours de 8h03, je partagerai avec vous l'histoire bizarre mais vraie de ce jeudi. Et puis on aura droit également aux alentours de 8h34 dans ces eaux-là à la réponse à la question qui est du chien de cette semaine. Mon chien chasse les joggers. Comment faire? Heureusement, il y a notre spécialiste du comportement canin à Plage FM. Elle s'appelle Paul Lafont, elle officie du côté du domaine des animaux à Biganos. Et évidemment, elle va apporter son éclairage. Je vous souhaite un très bon réveil. Dans quelques minutes, les prévisions météo. Et dès maintenant, Cameron Whitcomb, voici Kingdom of Fear sur Plage FM.

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1: On nous prédit un ciel très nuageux ce matin avec de courtes éclaircies. Cet après-midi, le ciel devrait devenir peu à peu plus variable. Du côté des températures, ce matin, 16 à 18 degrés. Cet après-midi, ça remonte un petit peu avec 21 degrés pour tout le monde. Si vous allez à Bordeaux, c'est le même type de temps avec 17 degrés ce matin et 22 degrés cet après-midi. En ce qui concerne l'horaire des marées, la basse mer est attendue tout à l'heure à 8h25, la pleine mer à 15h. Avec un coefficient de 60, la basse mer de nouveau à 21h. Je vous souhaite un excellent jeudi, nous sommes le 11 juin. Dans quelques minutes, l'horoscope de Vincent sur Plage FM.
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0: Ah, celui-là, j'aime beaucoup. Hein. Love Noir, c'était Zaoui en duo avec Stéphane. Dans quelques instants, l'invité du bassin et vous ne sera autre que Madame le maire d'Audenge, Nathalie Leyondre, et elle va nous parler de cet événement qui va se dérouler dans un mois. Comme ça, vous pourrez bien cocher les cases sur vos agendas. Il s'agit d'Audenge fait son festival. Mais avant cela, l'horoscope de Vincent.
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2: Bonjour à tous, les béliers, votre charme est en hausse, c'est le moment de parler de vos projets, de convaincre en douceur. Taureau, vous ferez une bonne affaire tout en vous occupant concrètement, ce qui vous donnera l'avantage supplémentaire d'un grand bien-être psychologique. Gémeaux, sortir des sentiers battus vous permettra de trouver des moyens de sortir d'un problème qui freine vos projets. Cancer, une page se tourne, vous allez faire un pas en avant dans vos relations et vous exprimer avec plus de liberté. Lion, préparez un bon repas ou simplement une pâtisserie à partager en famille, les énergies du jour vous invitent à prendre la vie côté douceur. Vierge, en amitié, en amour, en famille, la bonne humeur est de mise et c'est avec enthousiasme que vous êtes prêt à donner le meilleur de vous-même. Balance, vous ferez l'impossible pour être de tous les challenges, ce sera votre manière de vivre aujourd'hui. Scorpion, vous avez les nerfs en pelote, alors pourquoi ne pas vous mettre à la natation? Rien de tel que des longueurs de piscine pour dépenser votre énergie tout en vous relaxant. Sagittaire, prenez dès maintenant de bonnes habitudes alimentaires et faites provision d'énergie pour être en excellente forme physique. Capricorne, quelque chose vous fait douter? Eh bien patience, vous y verrez plus clair dans quelques jours. En attendant, faites profil bas. Verseau, vous serez le centre de toutes les attentions et cela ne vous déplaira pas, bien au contraire. Et enfin les poissons, si vous souhaitez obtenir d'importants appuis financiers, votre requête aura de grandes chances d'être acceptée. Bonne journée à tous.
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1: Nous avons de la chance aujourd'hui. Nous allons du côté d'Audenge. Et nous ne sommes pas accueillis par n'importe qui, s'il vous plaît. C'est Madame le maire d'Audenge qui est avec nous, Nathalie Le Yondre. Bonjour.
2: Bonjour.
1: Alors, il y a un mois, vous êtes venue nous parler de ce très beau week-end de l'Ascension. Là, on va de nouveau se projeter dans un mois, les 11 et 12 juillet prochains. C'est le retour de Audenge fait son festival. Alors évidemment, vous êtes au fait de cet événement. Vous allez pouvoir nous en parler en détail.
2: Alors, cet événement aura lieu le week-end du 11 et 12 juillet sur le parc public à Audenge avec une programmation très intéressante de nouveau cette année. Nous espérons accueillir bien entendu nos habitants et au-delà nos visiteurs et voilà tous les habitants du bassin d'Arcachon. Je rappelle que c'est un festival gratuit qui est ouvert à tous, qui est organisé directement par notre ville. Et cette année, on aura quelques petites nouveautés. Par exemple, on va démarrer dès le samedi après-midi, vous savez, sur notre magnifique bassin de baignade. On va donner le temps de ces deux jours de festivités en musique avec un DJ qui sera sur le bassin de baignade ce samedi après-midi, qui va nous annoncer ce qui va se passer le samedi soir et le dimanche à Audenge sur notre parc public, ce magnifique parc qui va accueillir donc des artistes tout au long du week-end et on va pouvoir profiter de ces événements musicaux. Alors, sur la programmation, nous allons accueillir plein d'artistes. Nous aurons Toanko et nous aurons une tête d'affiche avec Sylvain Dutu, qui est l'ex-leader du boulevard Désert. Donc, je pense qu'il sera très attendu. Mais nous aurons également Kim de Princess, Pink Floyd, Yoskel, qui sera présent avec des plateaux reggae, la présence de Sœur Samuel et deux soirées DJ pour prolonger la fête, comme nous aimons la faire à Audenge. Donc le samedi et le dimanche soir, et on va passer donc tous ensemble des moments au son de la musique pop, du reggae, de l'électro également, parce que c'est un festival qui est toute génération confondue, nous y tenons particulièrement pour attirer tout type de public ici à Audenge. Et nous mettrons aussi en valeur, comme nous savons le faire sur notre ville, les talents locaux, avec nous associons la danse également à la musique. Et nous aurons la chance d'avoir nos deux écoles de danse. Avec le samedi, nous aurons l'école de danse, l'association Elle Dance Factory, toutes ces danseuses. Et le dimanche, nous aurons l'association, l'école de danse Au Dance School pour notre plus grand bonheur ici sur Audenge.
1: Eh bien, l'été démarrera très bien et très fort grâce à Audenge et au beau programme que vous nous avez concocté. Rendez-vous donc les 11 et 12 juillet prochains. Merci beaucoup, Madame le maire, pour les quelques minutes que vous nous avez accordées. Et puis, par avance, je vous souhaite un très bel été.
2: Merci.
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0: Ça, ce serait une bonne idée. Il faudrait que pleuve l'amour. C'était Pascal Obispo et Francis Cabrel. Nous allons parler d'une réunion d'accompagnement qui va se dérouler à France Travail. On va en parler depuis France Travail, Andernos-les-Bains, grâce à Isabelle. On aura un petit peu de temps parce que c'est une réunion qui va se dérouler d'ici une quinzaine de jours. Mais ne vous inquiétez pas, moi j'ai un bon conseil débile à partager avec vous quand même là maintenant. Ouais. Vous avez envie que votre café aujourd'hui soit un vrai café italien? Bah c'est très facile. Il suffit de l'avaler, mais avec à l'aide d'un macaroni, d'un long macaroni. Normalement, ça devrait donner le goût italien. Dans quelques instants, les prévisions météo sur Plage FM.
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0: On nous prédit un ciel très nuageux avec de courtes éclaircies ce matin. Cet après-midi, le ciel devrait devenir peu à peu beaucoup plus variable. Du côté des températures, 16 à 18 degrés pour ce matin et 21 degrés attendus cet après-midi. Si vous allez à Bordeaux, ça va être le même type de temps aujourd'hui avec 17 degrés dans la matinée et 22 degrés cet après-midi. En ce qui concerne l'horaire des marées, la basse mer est prévue à 8h25, la pleine mer à 15h avec un coefficient de 60, la basse mer de nouveau à 21h. Je vous souhaite un excellent jeudi 11 juin. Aujourd'hui, ne manquez pas de célébrer Barnabé, Aleid et Yolande et de leur faire découvrir Plage FM.
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1: Le jeudi, place à l'actualité de l'emploi sur les bords du bassin d'Arcachon et sur le Val de l'Eyre. Et nous allons nous projeter au 26 juin prochain, parce que le 26 juin prochain va se dérouler une réunion d'accompagnement. Mais de quoi s'agit-il? Pour le savoir, avec nous, il y a Isabelle depuis France Travail à Andernous-les-Bains. Bonjour Isabelle, éclairez notre lanterne.
2: Oui, bonjour François. Alors oui, effectivement, vous avez raison, il faut se projeter un petit peu parce que ça sera dans 2 semaines. J'en parle déjà parce que, vous savez, on arrive proche de l'été, donc c'est une période où on organise un petit peu moins d'événements forcément, puisque beaucoup de nos demandeurs d'emploi, justement, ne le sont plus, ils travaillent, et c'est une très bonne chose. Alors, tous ne sont pas concernés, mais tout de même, nous avons moins d'événements à cette époque estivale. Pour autant, pour les gens qui sont en difficulté de recherche d'emploi, on essaye de mettre en place, on va dire, des solutions. En tout cas, on fait de notre mieux pour proposer des manières de faire. Et notamment, on sait ce que c'est, hein, nous sommes nombreux à Andernos, une quinzaine de conseillers, mais pour autant, ça représente quand même beaucoup de gens à accompagner. Et parfois, on a des personnes qui ont vraiment besoin de coaching, qui ont vraiment besoin d'être soutenues et de manière régulière. Donc, si c'est votre cas, que vous souhaitez un suivi plus régulier avec votre conseiller, parce que vous avez besoin d'un réel soutien dans vos démarches, d'un appui de vos candidatures, moi, je vous conseille de participer en fait à cette réunion du 26 juin. Donc, c'est entre 9h et 10h à Andernos, à l'agence France Travail. On vous présentera l'accompagnement sur mesure pour dynamiser votre recherche d'emploi. Donc là, vous êtes en quête d'un emploi. Ça ne correspond pas aux gens qui ont un projet de création d'entreprise ou qui veulent entrer en formation. Hein, vraiment, on est sur des personnes qui veulent travailler, qui ont besoin de travailler, qui ont envie de travailler, qui sont prêtes à travailler, mais qui ont du mal à trouver, tout simplement. Et c'est pas facile. Donc nous, on propose un suivi régulier avec des conseillers qui sont experts, du soutien continu, de l'aide concrète pour les candidatures. Et ça, l'objectif, c'est vraiment de vous fournir tous les outils et l'accompagnement nécessaire en fait pour augmenter au mieux toutes vos chances de succès. C'est parfois un travail de pas à pas, petit à petit. Hein, décortiquer les difficultés, les éliminer une par une en prenant le temps qu'il faut. Ça peut prendre du temps et pour ça, il faut un suivi régulier. Et toutes nos activités à France Travail font que, selon l'accompagnement dont vous bénéficiez, ce suivi l'est plus ou moins, tout simplement pour des questions de volume. Pour autant, c'est une opportunité. Ça peut vous permettre d'améliorer votre stratégie de recherche d'emploi et peut-être de décrocher quelque chose. On travaille beaucoup en lien avec notre service entreprise dans ce type d'accompagnement. Donc si cette aide un petit peu plus appuyée peut vous être utile, si vous sentez que tout seul c'est compliqué et que vous auriez besoin d'échanges plus réguliers avec votre conseiller France Travail, venez écouter ce qu'on a à vous proposer. Donc jeudi dans 15 jours, de 9h à 10h à l'agence, et peut-être que vous serez intéressé par cet accompagnement et que donc vous serez prêt à y adhérer. Donc je vous y convie tous très nombreux, et si vous n'arrivez pas à vous inscrire dessus, c'est sur mes événements emploi le 26 juin. Vous êtes en recherche d'emploi, accompagnement sur mesure. Vous demandez à votre conseillère qu'elle vous y inscrive, elle le fera pour vous.
1: Merci Isabelle, vous avez été complète. Vous pourrez réécouter cette rubrique sur plagefm.fr avec des liens directs vers mes événements emploi et vers le site de France Travail plus généralement. Demain, nous terminerons la semaine avec les dernières offres d'emploi. À demain Isabelle.
2: À demain François.
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0: Peu importe, c'était le tout nouveau titre de Zazie sur Plage FM. Bon début de journée.
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0: Elle est belle, elle nous tend ses secondes, elle nous tend ses minutes. Je parle bien sûr de la deuxième heure de ce réveil bassin du jeudi. Il y aura l'horoscope, celui de Vincent, d'ici 20 minutes. On va retrouver également la question qui est du chien de cette semaine. Mon chien chasse les joggeurs. Que faire ? Heureusement, il y a Paul Lafont du domaine des animaux à Biganos qui va venir répondre à cette question. Et je partage comme tous les matins avec vous l'histoire bizarre mais vraie. Alors là, pour le coup, elle est très bizarre, elle est même quand même... limite, non, franchement, toxique. Hein. Au Kazakhstan, le petit village de Kalachi devient célèbre pour un phénomène inexplicable à partir de 2013. Ouais, là-bas, les habitants commencent soudainement à s'endormir en pleine journée, sans prévenir, comme ça. Certains tombent endormis en marchant, d'autres dorment plusieurs jours d'affilée. Et à leur réveil, beaucoup de ces habitants souffrent de pertes de mémoire, d'hallucinations ou alors de grandes confusions. Les médecins pensent d'abord à un virus, ensuite ils pensent à une contamination de l'eau, et puis finalement à un problème psychologique collectif. Ouais. Et puis finalement, après des années d'enquête, les scientifiques concluent qu'une ancienne mine d'uranium abandonnée libérait des gaz toxiques, notamment du monoxyde de carbone et des hydrocarbures, dans certaines conditions atmosphériques. Le mélange réduisait donc dangereusement l'oxygène dans l'air, d'où les endormissements, les hallucinations, la confusion. Et heureusement, le village va être évacué. Mais pas tout d'un coup, hein. Non, ça va être progressivement évacué. Après tout, c'est que des habitants, hein. Ah ouais. Dans quelques instants, les prévisions météo sur Plage FM. Et dès maintenant, le nouveau titre de Maroon 5. Voici Héroïne.

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1: On nous prédit un ciel très nuageux ce matin avec de courtes éclaircies. Cet après-midi, le ciel devrait devenir peu à peu plus variable. Du côté des températures, ce matin, 16 à 18 degrés. Cet après-midi, ça remonte un petit peu avec 21 degrés pour tout le monde. Si vous allez à Bordeaux, c'est le même type de temps avec 17 degrés ce matin et 22 degrés cet après-midi. En ce qui concerne l'horaire des marées, la basse mer est attendue tout à l'heure à 8h25, la pleine mer à 15h avec un coefficient de 60, la basse mer de nouveau à 21h. Je vous souhaite un excellent jeudi, nous sommes le 11 juin. Dans quelques minutes, l'horoscope de Vincent sur Plage FM.
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0: FOMO, c'était Maya sur Plage FM. Ah là là, Sultan court encore après les femmes qui courent avec des leggings fluo. Mais non, mais il faut pas faire ça, Sultan, hein ? Votre chien chasse les joggeurs, c'est la question qui a du chien de cette semaine. Et la réponse arrive dans quelques minutes sur Plage FM grâce à Paul Lafont, spécialiste du comportement canin. Elle officie du côté du domaine des animaux à Biganos. Mais avant cela, il y a l'horoscope de Vincent.
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2: Bonjour à tous, les béliers, votre charme est en hausse, c'est le moment de parler de vos projets, de convaincre en douceur. Taureau, vous ferez une bonne affaire tout en vous occupant concrètement, ce qui vous donnera l'avantage supplémentaire d'un grand bien-être psychologique. Gémeaux, sortir des sentiers battus vous permettra de trouver des moyens de sortir d'un problème qui freine vos projets. Cancer, une page se tourne, vous allez faire un pas en avant dans vos relations et vous exprimer avec plus de liberté. Lion, préparez un bon repas ou simplement une pâtisserie à partager en famille, les énergies du jour vous invitent à prendre la vie côté douceur. Vierge, en amitié, en amour, en famille, la bonne humeur est de mise et c'est avec enthousiasme que vous êtes prêt à donner le meilleur de vous-même. Balance, vous ferez l'impossible pour être de tous les challenges, ce sera votre manière de vivre aujourd'hui. Scorpion, vous avez les nerfs en pelote, alors pourquoi ne pas vous mettre à la natation ? Rien de tel que des longueurs de piscine pour dépenser votre énergie tout en vous relaxant. Sagittaire, prenez dès maintenant de bonnes habitudes alimentaires et faites provision d'énergie pour être en excellente forme physique. Capricorne, quelque chose vous fait douter ? Eh bien patience, vous y verrez plus clair dans quelques jours. En attendant, faites profil bas. Verseau, vous serez le centre de toutes les attentions et cela ne vous déplaira pas, bien au contraire. Et enfin les poissons, si vous souhaitez obtenir d'importants appuis financiers, votre requête aura de grandes chances d'être acceptée. Bonne journée à tous.
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1: Bonjour à tous, Paul Lafond du domaine des animaux, votre éducatrice spécialisée en comportement. Aujourd'hui, je réponds à une question de Chloé qui habite Audenge. Mon chiot court après tous les joggeurs. Comment lui apprendre à ne pas avoir cette attitude ? Alors déjà, Chloé, je voudrais te rassurer sur le fait que tous les chiots ont envie de courir derrière le jogger. Le jogger, c'est quelque chose qui est assez excitant, qui résulte finalement de l'excitation. Un jogger, quand il court, il tape du pied. Et il faut savoir que les chiens, quand ils s'appellent au jeu, peuvent taper des pattes avant en levant les fesses. Donc déjà, taper le sol, c'est quelque chose de très appel au jeu, déjà de base. Ensuite, le jogger court. Ça peut exciter aussi notre chiot. Donc c'est quelque chose de normal. Tout le monde y passe. Plus vous allez l'habituer à avoir des personnes qui peuvent courir autour, plus il va faire d'une banalité les joggeurs autour de lui. Donc favorisez les endroits où il peut y avoir des joggeurs qui courent. Allez dans des endroits où vous pouvez avoir une distance avec un jogger. N'allez pas par exemple sur une piste cyclable où vous pouvez être un petit peu trop près du jogger. Et plus il sera près du jogger, plus ce sera difficile pour votre chiot de ne pas aller courir derrière. Allez dans des endroits où il peut les voir au loin, où il peut s'acclimater au jogger. N'isolez surtout pas les joggeurs puisque sinon ce sera quelque chose de très stimulant et dès qu'il va en voir un, il va vouloir aller courir derrière. Donc, prenez votre mal en patience, montrez-lui des joggers de façon régulière, allez dans des endroits où vous pouvez prendre un peu de distance avec eux et faites d'une banalité qu'il y a des gens ou qu'il y a des personnes qui peuvent nous courir autour. Passez une très bonne semaine en tout cas et à la semaine prochaine pour une nouvelle question.
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0: L'île au trésor, c'était les enfoirés sur Plage FM. Et si l'île au trésor prenait la forme d'un marché ce matin ? On peut aller marcher jusqu'au marché en plus. Hein. Ah ben si, vous pouvez faire coup double. Et en ce jeudi, allez au Porge, au pied de l'église Saint-Seurin. Allez place de la mairie, allez Hégebourg. Allez place des Marquises, à Arcachon. Allez en face de l'église, à la Teste de Bûche. Allez place du 14 juillet, à Andernos-les-Bains. Ou aller à Salles, sur la place du Champ de Foire. Il y a vraiment de quoi faire son marché ce matin sur les bords du bassin d'Arcachon et sur le Val de l'Aïre. Et quel temps fera-t-il pour aller faire son marché ? Vous allez le savoir dans quelques instants sur Plage FM.
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0: On nous prédit un ciel très nuageux ce matin avec de courtes éclaircies. Cet après-midi, le ciel devrait devenir peu à peu variable. Du côté des températures, ce matin 16 à 18 degrés, ça va un petit peu remonter cet après-midi avec 21 degrés pour tout le monde. Si vous allez à Bordeaux, ce sera le même type de temps aujourd'hui avec 17 degrés ce matin et 22 degrés cet après-midi. En ce qui concerne l'horaire des marées, la pleine mer est prévue à 15h avec un coefficient de 60 et la basse mer à 21h. Je vous souhaite un excellent jeudi 11 juin. 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
1: Le tout nouveau titre de Christophe Willem, c'était System. Sur Plage FM pour terminer ce réveil bassin du jeudi. Alors il y a beaucoup de choses à vous annoncer parce qu'on est jeudi, les choses sérieuses commencent sur Plage FM. Déjà là, dans une vingtaine de minutes, nous avons rendez-vous avec Joël Confoulant. Il va nous dire un mot du bassin. Et puis ce soir, nous facilitons les échanges, les rencontres comme chaque jeudi soir sur Plage FM. Il y a Plage Caliente pendant 2 heures, entre 22h et minuit. Il y a zéro pub, il y a que de la musique de tous les soleils, de la musique pour s'ambiancer, pour discuter, pour se rencontrer, se rapprocher, pour faire ce que vous voulez avec la musique de Plage FM. Et évidemment, je ne vais pas vous laisser partir les oreilles vides hein, avant de vous donner rendez-vous demain entre 7h et 9h pour le réveil bassin du vendredi. Non, j'ai une grosse nouveauté à vous mettre dans l'oreille. Ouais, encore un nouveau titre de Madonna avec un nouvel album qui devrait arriver avant l'automne. Voici donc Madonna avec Love Sensation. Belle journée sur la plage.

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2: Cigogne. Entrepôt renommé de commandes d'enfants livrables à domicile. A choisi la réserve ornithologique du Teche comme résidence d'appoint de proximité avec garde-manger au pied du gîte. Elles étonnent avec leur rire de castagnette sur leur nid démesuré de 2 mètres. Par ses longues pattes, elles ne dénotent pas avec les cabanes chanquées.
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1: Nous avons de la chance aujourd'hui. Nous allons du côté d'Audenge. Et nous ne sommes pas accueillis par n'importe qui, s'il vous plaît. C'est Madame le maire d'Audenge qui est avec nous, Nathalie Le Yondre. Bonjour.
2: Bonjour.
1: Alors, il y a un mois, vous êtes venue nous parler de ce très beau week-end de l'Ascension. Là, on va de nouveau se projeter dans un mois, les 11 et 12 juillet prochains. C'est le retour de Audenge fait son festival. Alors évidemment, vous êtes au fait de cet événement. Vous allez pouvoir nous en parler en détail.
2: Alors, cet événement aura lieu le week-end du 11 et 12 juillet sur le parc public à Audenge avec une programmation très intéressante de nouveau cette année. Nous espérons accueillir bien entendu nos habitants et au-delà nos visiteurs et voilà tous les habitants du bassin d'Arcachon. Je rappelle que c'est un festival gratuit qui est ouvert à tous, qui est organisé directement par notre ville. Et cette année, on aura quelques petites nouveautés. Par exemple, on va démarrer dès le samedi après-midi, vous savez, sur notre magnifique bassin de baignade. On va donner le temps de ces deux jours de festivités en musique avec un DJ qui sera sur le bassin de baignade ce samedi après-midi, qui va nous annoncer ce qui va se passer le samedi soir et le dimanche à Audenge sur notre parc public, ce magnifique parc qui va accueillir donc des artistes tout au long du week-end et on va pouvoir profiter de ces événements musicaux. Alors sur la programmation, nous allons accueillir plein d'artistes, nous aurons Toanko et nous aurons une tête d'affiche avec Sylvain Dutu qui est l'ex-leader du boulevard Désert, donc je pense qu'il sera très attendu. Mais nous aurons également Kill the Princess, Pink Floyd, Yoskel qui sera présent avec des plateaux reggae, la présence de Sir Samuel et deux soirées DJ pour prolonger la fête comme nous aimons la faire à Audenge, donc le samedi et le dimanche soir. Et on va passer donc tous ensemble des moments au son de la musique pop, du reggae, de l'électro également, parce que c'est un festival qui est toute génération confondue. Nous y tenons particulièrement pour attirer tout type de public ici à Audenge. Et nous mettrons aussi en valeur, comme nous savons le faire sur notre ville, les talents locaux, avec nous associons la danse également à la musique. Et nous aurons la chance d'avoir nos deux écoles de danse. Avec le samedi, nous aurons l'école de danse, l'association Elle Dance Factory, toutes ces danseuses. Et le dimanche, nous aurons l'association, l'école de danse Au Dance School pour notre plus grand bonheur ici sur Audenge.
1: Eh bien, l'été démarrera très bien et très fort grâce à Audenge et au beau programme que vous nous avez concocté. Rendez-vous donc les 11 et 12 juillet prochains. Merci beaucoup, Madame le maire, pour les quelques minutes que vous nous avez accordées. Et puis, par avance, je vous souhaite un très bel été.
2: Merci.
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Oserons-nous dire à nos enfants que nous sommes restés à côté? Ou vaudra-t-il mieux faire semblant pour ne pas trop les décourager ?

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1: Le jeudi, place à l'actualité de l'emploi sur les bords du bassin d'Arcachon et sur le Val de l'Eyre. Et nous allons nous projeter au 26 juin prochain, parce que le 26 juin prochain va se dérouler une réunion d'accompagnement. Mais de quoi s'agit-il? Pour le savoir, avec nous, il y a Isabelle depuis France Travail à Andernos-les-Bains. Bonjour Isabelle, éclairez notre lanterne.
2: Oui, bonjour François. Alors oui, effectivement, vous avez raison, il faut se projeter un petit peu parce que ça sera dans 2 semaines. J'en parle déjà parce que, vous savez, on arrive proche de l'été, donc c'est une période où on organise un petit peu moins d'événements forcément, puisque beaucoup de nos demandeurs d'emploi, justement, ne le sont plus, ils travaillent, et c'est une très bonne chose. Alors, tous ne sont pas concernés, mais tout de même, nous avons moins d'événements à cette époque estivale. Pour autant, pour les gens qui sont en difficulté de recherche d'emploi, on essaye de mettre en place, on va dire, des solutions. En tout cas, on fait de notre mieux pour proposer des manières de faire. Et notamment, on sait ce que c'est, hein, nous sommes nombreux à Andernos, une quinzaine de conseillers, mais pour autant, ça représente quand même beaucoup de gens à accompagner. Et parfois, on a des personnes qui ont vraiment besoin de coaching, qui ont vraiment besoin d'être soutenues et de manière régulière. Donc, si c'est votre cas, que vous souhaitez un suivi plus régulier avec votre conseiller, parce que vous avez besoin d'un réel soutien dans vos démarches, d'un appui de vos candidatures, moi, je vous conseille de participer en fait à cette réunion du 26 juin. Donc, c'est entre 9h et 10h à Andernos, à l'agence France Travail. On vous présentera l'accompagnement sur mesure pour dynamiser votre recherche d'emploi. Donc là, vous êtes en quête d'un emploi. Ça ne correspond pas aux gens qui ont un projet de création d'entreprise ou qui veulent entrer en formation. Hein. Vraiment, on est sur des personnes qui veulent travailler, qui ont besoin de travailler, qui ont envie de travailler, qui sont prêtes à travailler, mais qui ont du mal à trouver, tout simplement. Et c'est pas facile. Donc nous, on propose un suivi régulier avec des conseillers qui sont experts, du soutien continu, de l'aide concrète pour les candidatures. Et ça, l'objectif, c'est vraiment de vous fournir tous les outils et l'accompagnement nécessaire, en fait, pour augmenter au mieux toutes vos chances de succès. C'est parfois un travail de pas à pas, petit à petit. Hein, décortiquer les difficultés, les éliminer une par une en prenant le temps qu'il faut. Ça peut prendre du temps et pour ça, il faut un suivi régulier. Et toutes nos activités à France Travail font que selon l'accompagnement dont vous bénéficiez, ce suivi l'est plus ou moins, tout simplement pour des questions de volume. Pour autant, c'est une opportunité, ça peut vous permettre d'améliorer votre stratégie de recherche d'emploi et peut-être de décrocher quelque chose. On travaille beaucoup en lien avec notre service entreprise dans ce type d'accompagnement. Donc si cette aide un petit peu plus appuyée peut vous être utile, si vous sentez que tout seul c'est compliqué et que vous auriez besoin d'échanges plus réguliers avec votre conseiller France Travail, venez écouter ce qu'on a à vous proposer. Donc jeudi dans 15 jours, de 9h à 10h à l'agence, et peut-être que vous serez intéressé par cet accompagnement et que donc vous serez prêt à y adhérer. Donc, je vous y convie tous très nombreux. Et si vous n'arrivez pas à vous inscrire dessus, c'est sur Mes événements emploi le 26 juin. Vous êtes en recherche d'emploi, accompagnement sur mesure. Vous demandez à votre conseillère qu'elle vous y inscrive. Elle le fera pour vous.
1: Merci Isabelle, vous avez été complète. Vous pourrez réécouter cette rubrique sur plagefm.fr avec des liens directs vers Mes événements emploi et vers le site de France Travail plus généralement. Demain, nous terminerons la semaine avec les dernières offres d'emploi. À demain Isabelle.
2: À demain François.
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2: Cigogne. Entrepôt renommé de commandes d'enfants livrables à domicile. A choisi la réserve ornithologique du Teche comme résidence d'appoint de proximité avec garde-manger au pied du gîte. Elles étonnent avec leur rire de castagnette sur leur nid démesuré de 2 mètres. Par ses longues pattes, elles ne dénotent pas avec les cabanes chanquées.
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1: Nous avons de la chance aujourd'hui. Nous allons du côté d'Audenge. Et nous ne sommes pas accueillis par n'importe qui, s'il vous plaît. C'est Madame le maire d'Audenge qui est avec nous, Nathalie Le Yondre. Bonjour.
2: Bonjour.
1: Alors, il y a un mois, vous êtes venue nous parler de ce très beau week-end de l'Ascension. Là, on va de nouveau se projeter dans un mois, les 11 et 12 juillet prochains. C'est le retour de Audenge fait son festival. Alors évidemment, vous êtes au fait de cet événement. Vous allez pouvoir nous en parler en détail.
2: Alors, cet événement aura lieu le week-end du 11 et 12 juillet sur le parc public à Audenge avec une programmation très intéressante de nouveau cette année. Nous espérons accueillir bien entendu nos habitants et au-delà nos visiteurs et voilà tous les habitants du bassin d'Arcachon. Je rappelle que c'est un festival gratuit qui est ouvert à tous, qui est organisé directement par notre ville. Et cette année, on aura quelques petites nouveautés. Par exemple, on va démarrer dès le samedi après-midi, vous savez, sur notre magnifique bassin de baignade. On va donner le temps de ces deux jours de festivités en musique avec un DJ qui sera sur le bassin de baignade ce samedi après-midi, qui va nous annoncer ce qui va se passer le samedi soir et le dimanche à Audenge sur notre parc public, ce magnifique parc qui va accueillir donc des artistes tout au long du week-end et on va pouvoir profiter de ces événements musicaux. Alors, sur la programmation, nous allons accueillir plein d'artistes. Nous aurons Tuanco et nous aurons une tête d'affiche avec Sylvain Dutu, qui est l'ex-leader du boulevard Désert. Donc, je pense qu'il sera très attendu. Mais nous aurons également Kill the Princess, Pink Floyd, Yoskel, qui sera présent avec des plateaux reggae, la présence de Sœur Samuel et deux soirées DJ pour prolonger la fête, comme nous aimons la faire à Audenge. Donc le samedi et le dimanche soir, et on va passer donc tous ensemble des moments au son de la musique pop, du reggae, de l'électro également, parce que c'est un festival qui est toute génération confondue, et nous y tenons particulièrement pour attirer tout type de public ici à Audenge. Et nous mettrons aussi en valeur, comme nous savons le faire sur notre ville, les talents locaux, avec nous associons la danse également à la musique. Et nous aurons la chance d'avoir nos deux écoles de danse. Avec le samedi, nous aurons l'école de danse, l'association Elle Dance Factory, toutes ces danseuses. Et le dimanche, nous aurons l'association, l'école de danse Au Dance School pour notre plus grand bonheur ici sur Audenge.
1: Eh bien, l'été démarrera très bien et très fort grâce à Audenge et au beau programme que vous nous avez concocté. Rendez-vous donc les 11 et 12 juillet prochains. Merci beaucoup, Madame le maire, pour les quelques minutes que vous nous avez accordées. Et puis, par avance, je vous souhaite un très bel été.
2: Merci.
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1: Le ciel est bien dégagé ce soir et cette nuit. Demain, le ciel devrait être variable aux premières heures du jour, mais très vite, le beau temps devrait s'imposer. Du côté des températures, on attend 19 à 20 degrés demain matin et 24 à 26 degrés demain après-midi. Si vous allez à Bordeaux, demain ce sera ensoleillé également avec 20 degrés dans la matinée et 26 degrés dans l'après-midi. En ce qui concerne l'horaire des marées, la basse mer est prévue à 21h. La pleine mer cette nuit à 3h25 avec un coefficient de 64. La basse mer demain matin à 9h30 et la pleine mer à 15h55 avec un coefficient de 69. Excellent début de soirée à l'écoute de Plage FM.
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0: coefficient de 69. Excellent début de soirée, à l'écoute de Plage FM.
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1: Le jeudi, place à l'actualité de l'emploi sur les bords du bassin d'Arcachon et sur le Val de l'Eyre. Et nous allons nous projeter au 26 juin prochain, parce que le 26 juin prochain va se dérouler une réunion d'accompagnement. Et de quoi s'agit-il? Pour le savoir, avec nous, il y a Isabelle depuis France Travail à Andernous-les-Bains. Bonjour Isabelle, éclairez notre lanterne.
2: Oui, bonjour François. Alors oui, effectivement, vous avez raison, il faut se projeter un petit peu parce que ça sera dans 2 semaines. J'en parle déjà parce que, vous savez, on arrive proche de l'été, donc c'est une période où on organise un petit peu moins d'événements forcément, puisque beaucoup de nos demandeurs d'emploi, justement, ne le sont plus, ils travaillent, et c'est une très bonne chose. Alors, tous ne sont pas concernés, mais tout de même, nous avons moins d'événements à cette époque estivale. Pour autant, pour les gens qui sont en difficulté de recherche d'emploi, on essaye de mettre en place, on va dire, des solutions. En tout cas, on fait de notre mieux pour proposer des manières de faire. Et notamment, on sait ce que c'est, hein, nous sommes nombreux à Andernos, une quinzaine de conseillers, mais pour autant, ça représente quand même beaucoup de gens à accompagner. Et parfois, on a des personnes qui ont vraiment besoin de coaching, qui ont vraiment besoin d'être soutenues et de manière régulière. Donc, si c'est votre cas, que vous souhaitez un suivi plus régulier avec votre conseiller, parce que vous avez besoin d'un réel soutien dans vos démarches, d'un appui de vos candidatures, moi, je vous conseille de participer en fait à cette réunion du 26 juin. Donc, c'est entre 9h et 10h à Andernos, à l'agence France Travail. On vous présentera l'accompagnement sur mesure pour dynamiser votre recherche d'emploi. Donc là, vous êtes en quête d'un emploi. Ça ne correspond pas aux gens qui ont un projet de création d'entreprise ou qui veulent entrer en formation. Hein. Vraiment, on est sur des personnes qui veulent travailler, qui ont besoin de travailler, qui ont envie de travailler, qui sont prêtes à travailler, mais qui ont du mal à trouver, tout simplement. Et ce n'est pas facile. Donc nous, on propose un suivi régulier avec des conseillers qui sont experts, du soutien continu, de l'aide concrète pour les candidatures. Et ça, l'objectif, c'est vraiment de vous fournir tous les outils et l'accompagnement nécessaire en fait, pour augmenter au mieux toutes vos chances de succès. C'est parfois un travail de pas à pas, petit à petit, hein, décortiquer les difficultés, les éliminer une par une en prenant le temps qu'il faut. Ça peut prendre du temps et pour ça, il faut un suivi régulier. Et toutes nos activités à France Travail font que selon l'accompagnement dont vous bénéficiez, ce suivi l'est plus ou moins, tout simplement pour des questions de volume. Pour autant, c'est une opportunité, ça peut vous permettre d'améliorer votre stratégie de recherche d'emploi et peut-être de décrocher quelque chose. On travaille beaucoup en lien avec notre service entreprise dans ce type d'accompagnement. Donc si cette aide un petit peu plus appuyée peut vous être utile, si vous sentez que tout seul c'est compliqué et que vous auriez besoin d'échanges plus réguliers avec votre conseiller France Travail, eh bien venez écouter ce qu'on a à vous proposer. Donc jeudi dans 15 jours de 9h à 10h à l'agence, et peut-être que vous serez intéressé par cet accompagnement et que donc vous serez prêt à y adhérer. Donc je vous y convie tous très nombreux, et si vous n'arrivez pas à vous inscrire dessus, c'est sur Mes événements emploi le 26 juin. Vous êtes en recherche d'emploi, accompagnement sur mesure. Vous demandez à votre conseillère qu'elle vous y inscrive, elle le fera pour vous.
1: Merci Isabelle, vous avez été complète. Vous pourrez réécouter cette rubrique sur plagefm.fr avec des liens directs vers Mes événements emploi et vers le site de France Travail plus généralement. Demain, nous terminerons la semaine avec les dernières offres d'emploi. À demain Isabelle.
2: À demain François.
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